0: me fasses changer.
1: Tout simplement au moment où vous appelez mes enseignants.
2: It'd be Shailene Trailer. Shailene Trailer.
1: Here, please.
0: Dispatch Unit
3: 28.
0: Yes. Are you able to copy the notes regarding those pings?
3: Affirm. Hey,